0: Bonsoir Jacqueline, bonsoir à toutes et à tous. Pour toutes les zones de la mer du Nord.
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